0: Centrale 271, on est toujours sur l'intervention de l'expert. On est au coin, Michel les coins, Michel direction nord. On a vu plusieurs ambulances passer. On sait pas s'ils ont vraiment vu la réalisation de notre intervention. Pouvez-vous voir s'il y a un délai ou s'ils ont annulé l'appel de leur côté? Là, on est toujours en attente.
1: Avec Arcis 271, on rappelle ça.

0: Faisons
1: Centrale au Pérsic et Prigny, est-ce que vous avez un contrôle d'intervention?
0: Oui, c'est bien de rien, Centrale, je vous en
1: prie. Faites un petit peu de temps pour le Pérsic et Prigny, durée d'intervention est de 1h42 minutes.

0: 3 370 puissant, ventilateur. Deux étages, unifamilial, détaché de tous les côtés, rien d'apparent, 250 CPT, le prochain 400 aux communications, le témoin, oui.
1: 22, 256,

0: Is it getting pumped out?
1: Mais t'as la même 6 minutes, t'as fait que le bruit, tu connais, t'as passé 1h48 minutes.

0: the problem is, I guess I'll start saying about 20. Just not visit it.
1: That's all right, listen.
2: Je vais dire plus long, avec cette sorte plus d'une pile présente dans les yeux, pour un début d'incendie maîtrisé en arrivée, 10-22.
0: Maintenant, 29-467.

0: de 14 centrales, on est réduit tout ça, tout en cours du PDQ-45, qu'on n'a aucun visuel.
1: 20h31-214, prenez note que c'est pris au 3 peut vous mettre 5 à votre compte, non?
0: De 14 centrales, de 14, ça va être 200.
1: 20h32-214.

0: Après, le 410, là, pour le 1430 Saint-Marc avec le 72, on a dit 410 pour une personne prise dans la 110-22.
1: C'est ça, 24-40.

0: 256 centrales.
1: Centrale 256?
0: 256, libérons commandement 4, 10, 5.
1: 256, route 256.

centrale 219, on est 10 près sur les lieux. Est-ce que vous avez plus d'infos? C'est un grand parc et il y a beaucoup de monde.

0: 243, bien sûr.
1: Central, 243, vous les rendez sur la formation Leblanc. Ce serait pour une ou deux personnes qui seraient suspendues au-dessus du pont. C'est ça, comment on
0: va? 243, 243, 243.
1: 243, 243.

0: 不要多发散。
1: Le matin, au bord du lac, le lac La Montagne, et le petit l'embrasse, le lac.

0: le 114 central, on est tous sur le pont Pinot Leblanc en discussion avec les 1235.
1: Vous faites une
0: arrêt de 243.
1: Est-ce que vous activez votre
0: RV? 243,
1: je le 143.

0: Centrale 144.
1: Centrale
0: 244. Centrale 144, mon Papineau, le blindé 17.
1: Petit Nord 4, 144.

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0: Après, le détachement, le patient qui est vous voulez qu'on assemble l'appel de l'US?
1: Dans le 210, on va l'enseigner en entendu pour vous mettre le 5.
0: 210, 4.

0: 53-5.
1: Central au 4-5-45, et code directif pour l'intervention.
0: Je vais essayer de l'ouvrir avec ça.
1: Faites une avance.

0: 5-1-3.
1: Central au 4545, un code directif pour l'intervention.
0: Merci à toi, viens avec ça.
1: Faites une avance.

0: 450 au central pour l'intersection 12e avenue Beaumier. Le 450 et le 250 sont de 17. Il n'y a rien à faire et le 450 va être pêché. Pour communication, et le 200 va activer son RV.
1: Jusqu'à 13 minutes 450.

0: centrale pour l'interception tout généreux et pas bien. À l'exception du 350 pour de la fumée, tu as une ventilation négative sur un toit, plus une toute.
1: Il est 7 minutes 80.

0: Charles 24-5 Alpha.
1: Central 24-5 Alpha.
0: Central 24-5 Alpha, la SQ 8220 et 17.
1: C'est 1h22-443 et
0: elle est prête
1: pour l'intervention.
0: Je suis à jour. C'est 1h23-443.

0: Charlevoix 243.
1: Charlevoix 243.
0: Charlevoix 243 pour le code. On est présentement en attente de la décision du sergent de la SQ.

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0: No, that was just my hand. Faisant une réaction allergique sur le cavalier Maxime. On va procéder à l'évacuation du patient. OK. Au Jean Cartier, on vous revient avec plus de détails.
1: À 21h30, 1804.

0: Copy. I'm just thinking.
1: Central au 1815, vous êtes sur le commandement 3.
0: 1815.
1: Avec 232, 1815.

0: Deux cent vingt-trois, l'écoute.
1: Bonsoir, 223, vous êtes dépêché de la commune qui est Jacques Cartier pour un appel nautique sur la commune d'Enfant.
0: 223, 10-4.
2: Central Hausse 2, 119, 10-3.

0: Thank you, Lieutenant. Raquette Carré, vous répondez, rue de la commune de Hauteville-Jacques-Cartier. Répondez à la demande du 115 pour l'évacuation d'une personne avec traction allergique sur le vaisseau Carré Maxime. Escalon 1815 visuel, c'est rien, sauf qu'un homme en fond.
1: Je m'en
0: vais, je m'en vais.

0: prendre 261.
1: Centrale 261.
0: Centrale 261, 2 francs, et on prend 11.
1: Vous avez été attentif pour la défense arrière.

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0: Santral 1, Santral.
1: Santral 2, Santral
0: 47, 87, 50 millibits.
1: Et tu n'as 37, 9, Santral.
2: Jean-Cartier,
0: Marie-Note,
1: mon début

0: 120 pour l'alternation de la commune. Ça va être 207 pour récupération des victimes transportées par le 1815. Le code par la suite, ça va être 08.
1: Après la location, reprenez l'ordre de la 1207 dans le genre de l'attribution d'unités supplémentaires telles que chef aux opérations et 999. Est-ce que vous confirmez que le 1207 n'est pas nécessaire là, pour les ressources supplémentaires?
0: On est en train de m'informer.
1: Et tu es dans 51, 220.

0: Non,
1: 349, Wayne. 349. 349, il y a la demande du PSG, on va donner un 10-07. La victime est déjà rendue à qui? Donc, c'est 10-08, c'est 10-10 par la suite.
0: 1420, affirmatif, là, le central doit confirmer. Le 10-07, c'est des unités supplémentaires également, là, qui sont automatiquement réparties. Le central vous demande si ces unités doivent être réparties, on peut les annuler.
2: Thank you.

0: centrale, juste en 19, faites-moi une description de la personne qu'on cherche. Parce qu'il y en a partout du monde qui s'attend. On va faire 423, le code est 18.
1: 21h55, 423.

0: derrière le métro. Donc, l'appelant, son numéro est désactivé, il ne peut faire rapide jusqu'à 40. Je vais prouver le 4.
1: Ben, il y en a 50 minutes, 423.

0: de 251 à l'intersection de tous, 1022, pour un accident d'auto avec deux blessés.
1: 2 h 4, 251.

0: 32-55,
1: vous répondez au 7200-7200 Transcanadienne à l'angle de la ville d'Austin pour une alarme en opération. 1040 Johnson Control pour son client Cummins Diesel, catégorie 3, vous répondez sur commandement 4.
0: 255-54.
1: 2h14 minutes.

0: Tetsundsing-Hansing-Sandfeld.
1: Tetsundsing-Hansing-Sandfeld,
0: peux-tu confirmer avec le 1028 pour savoir si l'alarme est encore active?
1: Je t'en écoute 455, mais 2h19.

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0: 205-201.
1: Centrale haut 205, un chargeur à l'adresse pour le 3459 3459 Saint-Dominique.
0: Le 105-10-4 pour le 34-59 Saint-Dominique.
1: Et 2h34, 205.

0: ¿Y usted hace cantar con Fred?
1: No, gracias,
0: Fred. ¿Y usted hace cantar con Fred? On est fait des recherches avec la sécurité publique. On est présentement au lieu des cris pour les autres.
1: Mais
0: déjà,
1: 34, 254.

Okay.

0: Rocket 7-3, répondez 250-250 à l'avenue Atwater. Répondez pour un début d'incendie à l'intérieur. Vous 40 téléphone cellulaire, vous attend sur place pour vous indiquer l'endroit précis. Prenez note à jour du 410 en support aux 95 effectifs réduits. Catégorie 1 sur commandement 3.
1: 423-4.
0: 23h01 minute.

0: Yeah,
1: that's interesting about this.
0: Standard 159, 20 Venture Boulevard, Gouin, puis rue de Jouvence à l'extension du 259 pour un accident de vélo électrique avec une victime du 22.
1: Et 3 heures, 3 minutes de 57.

0: Centrale 235, code est requis pour l'intervention.
1: Centrale 252, pour les réactions.
2: 312-823.

0: Paris, on est 17 dans le résidentiel, 3 étages, je reste à Paris, 473 PC et au FOM.
1: 23h19, 473.

0: 373, le 25 des carrières à l'exception du 242 et 373, poste annuel tiré malicieusement à 1022.
1: Le 3h22, 473.

0: 1100.
1: Von 1100.
0: Ahora,

0: En 3210, la personne est indiquée est prise dans l'ascenseur numéro 2. Et l'adresse correspond.
1: À la 210-4.
0: On va ouvrir. 3h29, 210.

0: 448-2. On n'attend pas le 222. Donc, venez-vous avec nous autres ou vous passez par un autre chemin?
1: Le pont est ouvert, donc on va prendre le pont.
0: 43-4.

0: I guess I can have it this way.
1: Mettre
0: dans la
1: fréquence

0: 235, sir.
1: 235, vous répondez au 1235 1235 de la rue Bleuny, intersection de la rue Saint-Édouard et du boulevard René Lévesque Ouest. Vous répondez pour une alarme générale en opération. 1040 Johnson Control pour son client, une compagnie à numéro. 29, on a présence d'un clan fit pour le BGH. 05-199. Également, il y a un code pour la boîte à clé à votre écran. C'est un appel à catégorie 4. Comment on va voir?
0: 205-10-4.

0: 205 pour le 1235 de Bruges. Bâtiment résidentiel de plusieurs étages, j'ai rien apparent. Le 205 est PC, j'active mon RV. Et le 405 aux communications.
1: Le 358 minutes, 205.

0: Ça va, 405 Kirchhoff.
1: Centrale 405, suite aux nouvelles informations, est-ce que vous voulez qu'on change la catégorie pour bâtiment?
0: Non, je vais y aller, je vais y aller.
1: 2 minutes 405.

Je vois un 405, vous indiquez qu'il répond sur 1235 de Mairie. Présentez-vous par Jeanne Mance. Le votre identité, c'est celui sur Jeanne Mance au 1210 rue Jeanne Mance.

0: sont sur le même banc de conquête.
1: Affirme, en fait, l'appel a été modifié, donc on a le 613, 216, 420 et 136 qui ont été rajoutés à l'intervention.

0: Le central, 17 pour le régiment.
1: 10 minutes, 136 pour la régiment.

0: Central,
1: Central 5, 205, 205, 205, 205, 205, 205, 205, 205, 205, 205, 205, 205, 205, 205, 205, 205, 205, 205, 205, 205, 205, 205, 205, 205, 205, 205, 205, 205, 205, 205, 205, 205, 205, 205, 205, 205, 205, 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

0: Charles Alaska, Tower 5.
1: Charles
0: Alaska, Tower 5. Charles Alaska, Tower 5 pour le 1205 Blurry, avec le 205, 405 pour un système d'alarme 222. Central 405, est-ce qu'il y a une des neuf raisons pour la vie, non? Central 405, est-ce qu'il y a un système de l'arme directeur?
1: 5 minutes 405.

0: 2-5-9-2-5.
1: Total 209, vous répondez 13-25-1-3-2-5 de la rue Montcalm. Intersection de la rue Saint-Catherine, vous pouvez revenir avec Est. Faites la route en opération du 46 de la SNR de catégorie 4 de mon modèle.
0: De 39 de 4.
1: 41 minutes de 19.

0: Santral 219, Paris-Lay 5, mon camp en est 2, rien à parler, 219, et puis j'active son RV, 219 au camp.
1: 53 minutes, 219.

0: Vous en faites 200.
1: Central 216, on vient d'avoir un petit peu d'urgence santé, le premier coup d'appel 5, ça va être fait.
0: En flight
1: 204.

0: the brother of the governor.
1: I guess it's good.

0: Не знаю.
1: Que vous avez un tapis de chaise, ou s'il y a quelqu'un qui peut venir ouvrir la porte.

0: La patiente le mentionne que sa porte d'appartement à elle est débarrée, mais la porte d'entrée non, et qu'elle ne peut pas venir vous aller débarrer.
1: Et elle ne peut pas donner un code d'accès?
0: Centrale au 220 négatif, la patiente est confuse.

0: 220, déjà?
1: Commissaire au 220, le responsable ne peut ouvrir la porte à distance. Il n'y a aucun code d'entrée et ne peut écrire avant 45 minutes.
0: 220, 24.

0: passage de 25 pour votre information, le studio 3 plus 9 5 à votre station.
1: 205 à 10 4 et 5.
0: 206, 206.

0: centrale Desjardins. Pour le responsable, là, vous pouvez le cancelé. On a déjà rentré sans aucun dommage.
1: Bienvenue pour le 220.

0: Hunter 785.
1: I'm

0: I don't do anything. J'ai juste un médecin qui a 750 chevaliers avec le 725 pour aider avec la 322. On est 10-5, on libère commandement 12.
1: C'est

0: Code pour l'entrée à l'ordinateur, 4 directeur, commandement 3.
1: 705, 705.
0: 950, 705.

0: 405, il n'y a pas de problème, 205.
1: Allô, 205, c'est le 216 avec les points
0: RD. Central 405, affirmatif, le 216 avec les points RD.
1: Alors, 54, pour le 405.

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Rappel qui sort pour le 36-55 Berry à l'extension 813-405. Temps d'alarme déjà réservé à cette période de 22.

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0: 5, 2, 1.
1: 205, nouvel appel pour
0: intersection Berger-Sainte-Catherine,
1: appel de
0: Mirabeau. 205, 24.

0: 1135.
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0: J'entends deux centaines de vite fait, si possible. Si les ambulanciers ouvrent la porte aux pompiers, sur l'appel au 860 rue Sherbrooke.
1: 352-216, on va communiquer avec urgence centre.
0: Ça s'en fait, c'est clair.

0: En fin, 229, fin des 235 sur place, cancel les PR et les 234.
1: Le 229, standby, on va confirmer après auprès des 234. On n'a pas d'annulation de retard.

0: 66 Jean-Milo, avec ce charge de 1025-1022 pour une légère senteur de brûlé à l'extérieur.
1: 1025.

0: 216, de 49, récupération d'un pompier à l'hôpital.
1: Ah, 216,
0: vers quel CH de
1: résidu? Très bien. 216.

0: No, yeah. Gracias, Jorge. Bye.
1: Gracias, Jorge.
0: Je m'excuse, bro. Le boulevard de Maisonneuve-Ouest, 225, qui est 17. Rien d'apparent, 225, PC. Est-ce que vous avez plus d'informations sur la localisation? Je peux déjà.
1: 225 négatif, c'est l'information donnée à l'appel initial dans les escaliers sur Maisonneuve, entre McGill et Mansfield.
0: Non, 25 négatif, arrivé à écouter.

0: auf Erika-Tafel.
1: Das ist Erika-Tafel.
0: Okay,
1: dann du wieder.

0: 261 BC 460 communication.
1: Je crois que c'est un peu plus.

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0: 547 de phare.
1: Ça sera à l'euro 247. Vous répondez au 547 747 du 2e avenue transversale Bélanger et Saint-Jacques pour une alarme d'opération sur une odeur de brûlé dans l'appartement vacant. Plus 40 RC de l'air, vous êtes à l'extérieur, c'est une catégorie 2 sur commandement 3, 1255.
0: 547 de
1: 522 de 547.

0: 249.
1: Donc, Bravo 249 pour les notes du changement d'adresse. Nous sommes rendu à l'intersection rue Hector Barsalou et la rue de Boucherville. Donc, j'ai fait Hector Barsalou et rue de Boucherville.
0: 247.
1: 244, 240.

0: 50.
1: Sans mal au 447, aucune réponse au 240, mais les coordonnées GPS de l'appel initial seraient sur la 12e avenue.
0: 12e, 1-2.

0: Just like an asset, so how about? On est note que l'intervention est au 67 48 2e avenue et à l'exception du 229 12 22 pour véhicule.
1: 547,
0: 447, donc c'est à l'exception du 229 et 247. Oui, 247,
1: dans les 547, sur les 547.

0: Après, des incarnations.
1: Tu m'as encore un 3.

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1: Donc à 53 minutes 255 et prenez note que pour le 165 Bell Lake, il n'y a pas ça en cours.
0: Le 155 jusqu'à.
1: Donc à 53 minutes 255.

0: 39, vous répondez au 605-605, je vous parle à l'intersection de la rue Sainte-Catherine. Vous répondez, vous venez là, mon opérateur de l'appartement 127, 40 cellulaire, catégorie 4, seconde 3.
1: Mmh.
0: 59, 4. 5h54, 59.

0: Yes, that's enough.
1: I think I'll do the folks now.

0: 3205, je prends 800, c'est ça, 2207. Je suis sur vous, point central McGill et Victoria. Je vais demander pour une alarme en opération. Tout ce qui est en fait, pour le McDonald Engineering Building et pour l'Université McGill, dans l'intervention 2581, 581 Alpha, Bravo et Charlie, catégorie 4, vous répondez sur commandement 5.
1: Sur le 35, 24, 25.
0: 24, 57, 205.

0: En vrai, de son frère, jusqu'à une somme de 3 derrière les mouvements, comme quoi la police annule l'intervention.
1: Je
0: prends le 216, affirmatif, saisine 3. 216, 24, pour le
1: 23.
0: 54, 216. 55, 224, 299, 255.
2: 59, 255.

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0: The new sense I got the area just shit. The new sense I got the area BC, rien apparaît. J'active ma clé, le 405 au com.
1: 2205.

0: 直发发的直发发的。
1: Okay. 2-0, vous dites, okay. Dans les perceptions de vos anciens, l'oreille de la rue de Dominique, vous répondez finalement en opération à bouleversement. Jusqu'à l'an, c'est une intervention 5-11, alpha. Pour les notes, c'est une maison de chambre et que l'ascenseur a changé la position à face, suite à une autre histoire qui mentionnait la fumée à l'intérieur. Catégorie 4, c'est pour le lancer.
0: Le 105 de cercle.
1: À 6h, 9 de 116.

0: 29, on va aller par la case dans la fond.
1: Suivez 11, 99.
0: Je suis en 216 de plus, j'ai actué mon RP. 416 d'autres communications. Il n'y a rien à faire. 216 de plus.
1: À 611, 216.

0: 3-4-5.
1: Vas-y, 3-4-5.
0: Rappel que 35 pour le 20, rue Guilbeault, à l'exception de 216 et 416, pour un stationnement déclenché parce que l'aliment surchauffé, 222.
1: À 6h15, 416.

0: 405 pour le 805 à votre ouest, l'extension 205 405, un poste manuel très malicieusement, bonjour.
1: 405.

0: Pues es que antes de ser pues acá de sí, first of all, first edition à la rue à la grave, le 404 sera en communication et j'activement oui.
1: À 6h du GT le 204, donc oui, on a reçu des appels des autres 1040 qui mentionnaient aussi d'un peu dans la rue.
2: Je vous attends.

0: just like it's allowed.
1: Allo 454, prenez note, donc on n'a aucune UTI en service présentement, donc ça va être aux heures d'ouverture vers les 8h ce matin, là, pour la demande de recheminer.

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0: 425.
1: Centrale 404, le poste ressource de 26, les 35 sont nécessaires à son intervention.
0: Centrale 405, c'est 405. Et rajouter dans la demande initiale que les issues. Les points de sortie que la VSA a mentionnés sont un peu plus à partir de la sortie, parce que c'est pour du

743, pour ma demande pour les sous-comptes. Rajouter que les sorties sont imbattables sur la quantité de chiffres accumulés.

0: 415, c'est ça?
1: Bonjour, le 415, je prends note que le TI n'est pas disponible pour le moment. Ils débutent leur shift à 7h30. Correction. Est-ce que vous voulez un chef sur les lieux en attendant?
0: 415,
1: D'accord, donc la demande sera non urgente.

0: 2535.
1: Centrale Saint-Saëns, répondez au 55-21-55-2-1-5 King Edward, traversage chemin Merton, le chemin de la Côte-Saint-Luc, pour une alarme zone très présente à la cuisine, 240 gardes pour une résidence catégorie 1, colonne 4.
0: 262-4.
1: 152-262.

0: Une grosse info en grâce.
1: Total 262
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0: de 105 central. Affirmatif, 205-10-3.
1: 205-10-4, 10-3.

234. 234. 234, on n'a pas de carte d'appel.

0: La patience de juste dormir.
1: Bien sûr, mes communications. J'ai 230 actifs qui sont très préparés.
2: C'est 3 jours,

0: Je vous bien reste à l'exception du 230 et 430 pour système d'alarme défectueux dû au mauvais positionnement d'un détecteur de fumée.
1: Retour à 13 420.

0: 464 Central.
1: Central Buteur.
0: 464 Central pour les 800, Sherbrooke, à l'exception du 264-464 pour un système d'alarme intrusion du 22.

0: Barbara.
1: Yes, I'm going to do it.
2: Let's go.

Central 268, c'est quoi le numéro d'unité qui vous a libéré? Parce que le 911, qui n'ont pas de véhicule, là.

Southwestern Business Center. Southwestern Business Center. Southwestern Business Center. La patiente a quitté les lieux. Les polices ont quitté les lieux. On va quitter les lieux.

0: Je vais faire 50
1: Attends, 250, répondez 6175, 6-7-5, à 44 000 minutes. Parce que si on a réussi à les effectuer, c'était de la rue Beaumière. Alors, ma générale d'opération, petit 40-40 sentinelles pour le RAC, Saint-Zotique, Capital Notre-Dame, dans l'intervention 50-23, 44, 7-4, 93.

0: Deux cent cinquante. Pour le 366, 44e avenue, poste Marie-Brasse, de deux étages, bien apparent, 250 PC, RVX, 450 pour communication.
1: Ça passe en 250.

0: pas le 450.
1: Je vais prendre 450, 66, 75, 4e.

0: Centrale 278, vous répondez au 79-25-7925, chemin Kingsley. Centrale du chemin Bailey, vous répondez pour une alarme en opération dans le bâtiment, un 1040 cellulaire, 1044, présence de planquette pour BGH 77-71. Notez que cette adresse est un bâtiment 1075, balcon instable au secteur 3 du 13e étage. Présence d'une piscine vide à air ouverte sur le toit, risque de chute, note temporaire 26889, catégorie 4, commandement 3.
1: Deux cent soixante-dix-neuf.
0: 7h55, 278.

0: 272
1: comme créature, l'arrivée est passée.
0: 757, 278.

0: 768 pour le 79-25-15. Veuillez modifier l'appel pour bâtiment. Il y a plusieurs composantes en opération dans le bâtiment.
1: 759-478.

0: Centrale 250, vous répondez au 5555. 55-55, avenue d'Orléans, transversale des rues Nord-Durand et Masson. Répondez pour une alarme générale en opération. Le 1040 BPG pour MG2, 1044, catégorie 3, commandement 5.
1: Centrale, 79-25, chemin Kingsley, 17.
0: 8h11,
2: 140 points. Centrale 250, 10-24. Centrale 250, 10-4. 8h11, 250. Centrale, c'est le 468 pour le 69-25, 15-18.
0: 8h11, 478.

0: Active moi, oui, 4 ans, 7 ou 5 piastres.
1: J'ai entendu la descente, ça.

855-255-0 et à Boss Marie-Santiel, 3 étages, 1 appareil, 250 BC, 8 450 pour le 8 à 12, 250.

0: s'adresse sur le 470 pour le 79-25-25-18, à l'exception de tous les véhicules sur les lieux, 10-22 pour mettre l'arme en opération, et nous demandons un 9-9-50 sur les lieux.
1: Central 478, êtes-vous en mesure de préciser ce qui a déclenché l'alarme?
0: À l'exception du 2, 7 et 4, 7 pour un système d'alarme déclenché par des travaux. 10-22.
2: 8-14, 47.

de Sandra de 670 pour 69-25 Trinité. La raison de le phénomène est défectueux et impossible de la remettre en fonction. Puis c'est la raison aussi pour la demande du 9000 sur les lieux à terre.

0: Pamplona.
1: 132-455 pour les 55-55 à 10h20. À l'exception 250-450 pour Esperance, Vietnam, déclenché par des travaux de construction 222.

0: 8h23-450, est-ce que vous avez le modèle ainsi que la couleur du véhicule?
1: Toyota Tercel bleu. Les corrections pour le numéro de plaque du véhicule, c'est le Kilo 57 Mike Charlie Yankee.
0: Trois 450.

0: 450 centrale.
1: Centrale 250.
0: On aurait besoin là, des papiers d'identification là, du propriétaire du véhicule. Là. Le numéro de plaque est le Kilo 5-7 November Charlie Yankee.

0: centrale descend 450.
1: Le 450, ça doit être 6-5. C'est pour l'information du véhicule, là, vous allez pouvoir transmettre là, au 250.
0: 824-450.

0: 221-113 pour le 63-42 rue Sul, à l'existence 221 pour les stades d'arabe depuis le 22.
1: 224-221. Centrale de 250.
2: Centrale 200-250.
1: Centrale 250 pour le 54-44 d'Orléans, à l'exception du 250 pour un véhicule qui perd de l'essence au sein de l'autre.
2: 25-250, toujours en attente de l'identification du propriétaire. Centrale 214-112.
3: Central de 1412, c'est possible de vérifier s'il y a encore une alarme au panneau, pour rien. Central
2: de 1412, gardez l'écoute, on tente de joindre la compagnie d'alarme.
4: Je suis en train de faire.
5: 8h26, 213.

le centre emploi central pour le boulevard de la salle. Le 233 est 17, rien apparent. Le 233 est pété. 8h26, 233.

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0: centrale 213.
1: 213, 10-1.
0: Centrale 213, les 10-34 ont comme seule information que le patient est localisé au deuxième étage.
1: 213, 10-4.
0: Star 28, 213.

0: 63.
1: Entendu, 102063.
0: Entendu, 2063. Est-ce qu'on a toute l'information pour la localisation de l'accident?
1: Centrale.
0: Bonjour.

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0: 285 pour le boulevard Lassalle. Ça va être un 10-22 à l'exception du 333 pour un feu de déchets sans propagation.
1: 830-233.

0: 272 au 150.
1: Central, 272 au central.
0: Est-ce qu'un 9050 a été dépêché à notre endroit?
1: Affirmative 278, mais il est 10-16.
2: 271-2063
1: pour l'accident 20 Est à la première avenue. Le 464 a été ajouté comme unité de protection.
2: 2103-4.
1: 731-2103.

0: Centrale 225,
1: les 234 viennent d'envoyer un changement d'adresse. Est-ce que vous avez été en mesure de localiser le patient?
0: Négatif, là, les payeurs sont avec une escorte, là, au 895 de la gauche à tiers. Je vais leur demander plus d'infos.
1: 8h34, 225, les 234 ont procédé à un changement d'adresse là, pour le 705-705 rue Sainte-Catherine-Ouest.
0: 225-10-4.
1: 8h34, 225.

0: 225, c'est un grave.
1: Centrale 200, 225.
0: 225 centrale, le 225 va se diriger au 705, 705, Sainte-Catherine-Ouest.
1: 8h30, 705. Direction 225.

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0: Central 263, répondez au 11215-1125, chemin Côte-de-Liesse, dans un salle des avenues Lajoie et Calais, pour une génératrice qui fait de la fumée à l'intérieur du bâtiment. Vous êtes 41 cellulaire à la même adresse, catégorie 2, commandement 3.
1: 263,
0: 8h44, 263.

0: centrale de 141, L17 pour le 11-215, Côte de Liesse.
1: 8h50 pour le 141.

0: Saint-Pierre-Jusson-Trois-Saint-Paul.
1: Saint-Pierre-Jusson-Quatre-Saint-Trois-Saint-Trois.
0: Saint-Pierre-Quatre-Saint-Trois, je vais prendre les coms pour le chemin de la cour de l'Est.
1: 851-405.
2: 85-103-85, la nuit de Paris, à l'intersection de la rue Fleury et de la rue Prieur. Un petit 40 qui voit de la fumée près de cette adresse. Je ne sais pas exactement d'où ça provient. Il s'agit d'une 4-2 qu'on manque.

0: Centrale 205, gardez l'écoute, on vous revient, là, on contacte les 1034, puis c'est mentionné appartement 212-212.
1: 205-104, là, ça fait plusieurs fois qu'on répond à cette place-là, puis il y a plusieurs infirmiers puis médecins sur place, normalement.
0: 8h53, 205, on est présentement en ligne avec les 1034.

0: Central 205.
1: Plus 105, 10-1.
0: Central 205, les 1034 mentionnent que la patiente est localisée dans le centre des loisirs et que votre présence est requise sur place.
1: 205, 10-4.
0: 853, 205.

0: Centrale 417, on va rectifier l'adresse pour le 10-402. Ça va être un 10-22 à l'exception du 2-543 et du 404 pour un feu de joie dans une cour. 10-22.
1: 555-417.

0: 1463.
1: 1463.
0: 1463, libérons commandement 3, 5.

0: 132-107, réponds au 55-40-5540, place de Camden, transversal le chemin Côte-Sainte-Catherine et avenue Dupuis. Répondez pour une alarme en opération zone 6 de 1040, alarme API pour un client résidentiel, catégorie 2, commandement 5.
1: Et

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1: Nada de saber, ¿sí?
0: Richard, me dit, on est le 7-2-113-18, et avez-vous plus d'informations concernant le 1040, savoir s'ils peuvent se déplacer, là, s'ils sont sur les lieux, et puis sortir dehors, voir les pompiers?

0: Just behind the front end.
1: Just
0: 9h24, 9h24.

0: Air Southwest.
1: Southwest
2: 241. Le 441, oui, 25 effectif réduit.
1: Centrale 441, est-ce qu'il s'agit par manque de bunker? Ici, oui, il s'agit d'un pompier ou d'un officier?
2: Affirmatif, manque de bunker, pompier.
1: 9h5, 441.

0: 235 pour le 451 avenue Chamédic, à l'exception du 276 pour aide aux citoyens 222.
1: 912-265.
0: 10-4 pour le 2.
2: 912-269.

0: 242 Central.
1: 132-142-142.
0: 242 Central pour le 10-10 à la Berry, 10-17-242 PC.
1: 917-242.

0: 243-141-242.
1: 9h17, 242.

0: 225 centrales à l'intersection de la montagne et barrée à l'exception du 225. Pour un bac à fleurs en feu déjà éteint à notre arrivée sur les 235 et 222.
1: À 9h22, 225.

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0: 237,
1: vous êtes dépêché au 8543-8543 avenue des Belges pour un appel premier répondant sur VR Alpha.
0: 237, 24.
1: 9h44, 237.

0: centrale 205.
1: 205, 10-4 pour la 10-3.
0: 10-6, 205.
1: Centrale 235.
0: Centrale 235.
1: Centrale 235, on est 10-5.
0: 10-7, 235.

0: Sunny Allison.com.
1: Au 2632, rue Moreau, demandons le 145 sur place.
2: Ça dit en 9, 258.

60 à l'exception du 217 pour les vérifications 1022. On laisse la responsabilité à Mme Desrochers de régler numéro d'unité 12-156.

0: 732-730. Prends l'appel le 231. Vous êtes dépêché au 2550-2550 rue Saint-Jacques pour un appel premier répondant sur PR Alpha.
1: Vous avez
0: 23-251.

248 Central, pour un truc cuisinière déjà éteint à notre avis, avec dommage au bâtiment du 22.

0: 135
1: va être 10-5 dans son secteur pour interrompre par la 15.
0: 10-29 et 10-135.

0: Les cinq quarante deux centrales. Les cinq quarante deux centrales, 27-07 à la mairie de 17-242 BC.
1: 10h34-242.

0: 5542, fantastic.
1: South Coast Descender, 2nd 100.
2: De Linel et rue Thérien pour un détecteur de fumée à la zone 6 en opération. Je suis à l'entrée Thérus pour de l'OIDIS. C'est une catégorie 3 comme un enfant.
0: 423
2: de 4 de 5. 1 plus 37 et 123.

0: Je prends le 262 pour répondre au 2727 chemin du bord du lac Lakeshore à l'intersection de la rue Raynor pour une alarme en opération au panneau. 40 WTG pour le CHSLD Bayview, 1044, 1043 moteur dangereuse, présence d'un plan buton de GH55-47, catégorie à la commandement 4.
1: 268, 1045.
0: 238, 262.

Ça va,

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1: Allô 257, c'est maintenant le Clio 3, donc le plus de notre site, je viens qu'à la convenance.
0: Ça 42
2: 166,

0: as soon as I can find Cloud Cover. Pour le 27, base de la clôture, l'exception de 262 et 455, pour la langue déclenchée par un petit radeau, c'est 22.
1: 246 455.

0: 2541, t'en vas?
1: Centrale
0: 200, 248. 248, 25, on libère commandement 12.
1: 251, 248.

好，刚才上上这块。好，刚才上上这条路上刚才上刚才上刚才上刚才上刚才上刚才上刚才上刚才上刚才上刚才上刚Répondez pour une alarme en opération zone 1 de 1040 Johnson Control pour la SPM catégorie 4 commandement 3.

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0: Monsieur Central.
1: Appel 272.
0: 272 Central, c'est 272 et 65, et bien on demande encore.
1: 159, 262.

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0: centrale pour les 5950 avenue de Gaspé, à l'exception du 230 et 430. Pour un système d'alarme causé par des tests sur le panneau 1022.
1: 11h04-430. Pour le 566 rue Charlevoix, à l'exception du 231-423-1022 pour un détecteur à l'alarme défectueuse.
2: On va 4, 423.

0: 423,
1: it is Frank, you didn't come on last.
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0: 1930, on a l'ordre d'affaire que le 1329, si vous pouvez confirmer.
1: Affirmatif, 229, 10, 3 pour vous.

0: 113-1835.
1: Vous répondez au 80-65. 8065, rue Lafontaine.
0: 115-85.
1: Centrale 10-2 pour la dernière unité.
0: Le 915, formation Intera, terminée dans le secteur du 35, le 1835 va être ici.
1: 318, 135.

11 avril 240.

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11h20 à 240.

0: 234.
1: 234, prenez au 4311, 411 avenue Old Archer, intersection de la rue de Terrebonne et de la rue de Moncton, pour une alarme en opération zone 11, 240, DPG, frontière résidentielle, 244, présence en trafic, TESO, DGH 34-40, c'est égard, commandement 4.
0: 234, c'est
1: 11h25, 234.

0: Sometimes I don't get what you've been getting out of that time.
1: Hold on, I do this all the time.
0: I find that hotel avec l'exception de tous les véhicules. Vous avez fumé de piston à l'appartement 303. 222.
2: 11h27, 440.

0: 台路上三，
1: 上
0: 三
1: 就顺
0: 利上升。路上三路上三，la patiente quitte les lieux pour les soins. Elle se dirige sur la rue Clark direction sud. Clark direction sud. Si jamais c'est 35 peut de la la la voir.
1: Là 35 juste en fait, on va informer que j'en sentais. Si la patiente quitte, que vous allez pouvoir mettre des 5.
0: En fait, 13-4, on est au 5.

0: 253-253.
1: 253-253.

那大概就是上一个电话干嘛那多。

0: 242-113.
1: 242-113, pour les 65-35 rectifiés, annexe 242 pour un autre appel gaz, posé par un incident, premier réponse à
0: 12h11-242.
1: 242-113-5, on lui met le commandement de
0: Nous avons 242.

0: Centrale. On est 17 pour l'intersection Summit des chemins Summit. On n'a pas d'odeur. C'est possible de rejoindre le 640 pour qu'il se déplace.
1: Centrale 273, le 1040 a quitté les lieux, là, il ne faisait que passer là, dans l'intersection.

0: central. Est-ce possible juste de le rejoindre là, pour qu'il nous donne un peu de détails? Là, ici, il n'y a pas d'odeur. Là, c'est assez vaste comme terrain.
1: 12h14, 265.

0: Donc, à ce sens-là, tout ça, c'est une histoire d'erreur de manipulation véhiculaire.
1: Nous, on va faire le 267, c'est même des commis de votre 17e, on va ajouter l'heure au rapport.

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0: Conseil central du Bitcoin, là, qui est pour votre info, là, les crédits publics 901, 901 et 904 sont en dessous de ça.
1: 12h30,
0: 276
1: et un
0: code
1: des requis.

0: du 154 en sol.
1: Du
0: 154 en sol. Les 154 sont sur les nuits, nous ont numéré aucun contact avec le patient, on va dire 5.
1: Je vais prendre 254.
2: Deux radios, je vous remercie.

Nem vedi a papa? Le maintien 103 pour l'entrée, vous gardez à l'exception du 220 R228 pour un accident impliquant deux véhicules au port de C-232.

0: Je veux savoir après que ça fera de ça.
1: Ça fait 255, vous répondez 11150-111-50. Rue Verville, en versant la rue McDuff et rue Dazu, pour une alarme zone 6 de secteur de fumée couloir. Le 40 élus pour un clair, vous en faites une catégorie 1, commandement 3.
0: Je veux savoir après que ça fera de ça.
1: 12h37,
2: 235, centrale 135, 201. Au 6201 rue Laval, pour un mur qui fait un ventre de bœuf dans le bas. Donc, un appel structuré, s'il vous plaît.

0: 135 à la centrale. S'il vous plaît m'inclure dans l'appel.
1: 135, le 6201 Laval ne valide pas.
0: C'est 6201 Alma, je m'excuse. Alma. Alpha Lima, Mike, Alpha, Alma.
1: 38 135. Centrale 218, vous dépêchez, on appelle premier répondant sur Pierre Alpha sur le 218.

0: J'entends le 135, il y a 400 ans, ainsi que le 247 sont 10-16 et l'équipe est payée également.
1: 135-17.
0: 12h41, 135.

0: from.
1: Rue Verville, ça va être un 222 à l'exception 235 pour système d'alarme défectueux.
2: 241, 235.

0: Le magasin central, pour la pelle, c'est trop dangereux pour la vie. Alma, on est 16, on a un problème avec notre ordinateur éclat.
1: 12h43, 247.

0: 430 au 247. Arrive par Méchant. 247-24.
1: Deux cent quarante-quatre, deux cent trente-cinq.
2: 235, 235.

0: 2542 50. Pour l'intervention Ryder, je reviens sur la mairie des 235 qui ont marqué la patience, donc on va être très simple.
1: 245, 242.

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1: Total, du sammelst jetzt pour votre appel PA, ça va être 3300-3300 Gueuilly, à l'appartement 4.
0: Ça va être plus 4.
1: 1252-227.

0: Ah, tá, pronto, Falcão.
1: Falcão, diz lá que é Falcão.
0: Le 430 devient PC pour le 6201 ASMA et assume les communications. Le code est 18 pour évaluation de tout ça.
1: 12h53 pour le 430.

0: Parkland 1857. Va être 10-5 dans son territoire pour interrompre avec le personnel du 915.
1: 1855, 1857.

0: Sanırım.
1: On est dans une communication via cellulaire, on n'a pas eu de réponse en téléphone. Je demanderais de tenter une communication avec elle. Merci.
2: 13h12, 2400.

0: Sounds like a South Hope.
1: Stopping out just like a South Hope.
0: On aurait besoin de barrière 1000 pour l'adresse. On aurait besoin d'une vingtaine de barrières 1000. Et on aurait besoin d'avoir le PDF et puis c'est à la demande.
1: Jusqu'à 430 et un délai requis. Code est requis.
0: 430, 10, 10.
1: OK. 13h30, 430.

0: Cap 42, un cap.
1: 104-130, les deux 33 sont évisés pour les barrières, mais ne sont pas en mesure de donner un délai.
0: 432, 5.
1: 13 à 5, 430.

0: Certains, nous avons rejoint la propriétaire au numéro donné. Elle n'est pas en mesure de se déplacer. Elle envoie quelqu'un à sa place.
1: Je suis en train de
0: 13 en 5 pour le 430.

0: 1433, à la demande du PC, est-ce que vous avez le nom de la personne mandatée pour par la propriétaire?
1: 1433, négatif.
0: 1434.
1: Oui, 217-central. 217-central. Avez-vous plus d'informations sur la localisation du patient?

0: 51, Santiago. Le 151, on a les plus de détails sur la localisation du patient.
1: On parle de 151, j'avais comme information à l'appartement 416, particulièrement la chambre 416.
0: Le numéro de plaque est le Papa 4-1-T-Tango-L-Lima-T-Bravo.

0: 159.
1: 139,
0: 159. Le maire 115, boulevard Wayne West, le 259, EPG.
1: Quand est-ce que 13h11, 259.

0: 430, un fumé 201, Alma. L'inspection de tous les véhicules pour un mur qui menace de tomber 22. Raison de passeport
1: 430.
2: Centrale 259.
1: Centrale 259.
2: Pour le 21-115 boulevard point ouest, à l'exception du 259 pour un peu de végétation déjà éteint du 22.
1: La centrale 259. Centrale au 430. Centrale 430, identification de véhicule à votre ordinateur.
0: 430, descente.
1: 13h14, 430.

0: 130-250.
1: Ça en fait juste un 9050.
0: Un 9050 est
1: visible. Présent du 9-9050.

0: 430 Central, le 6201, Alma, 211.
1: Et le 430, le 211, c'est pour quelles unités?
0: Pour tous les véhicules sur les lieux.
1: 13h27 sur le 430.

0: C'est pas grand-chose d'assembleur pour le 45 de Prix du Mont-Royal. Je demanderai le 9050 sur les lieux pour des éléments qui risquent de tomber sur un chantier. Je demanderai le 9050 de façon urgente et on aimerait avoir un délai de souhaitable.
1: 9057, 9058, et demain à l'écoute pour le délai.

0: plein entre le central. Pour le 415 Avenue de Montréal, avec la distance du 446 pour vérification de situation dangereuse pour une chance qui est de 22.
1: 059, 451.

0: Le son arrive de 5.
1: Central 2-5, VTZ 2-3.
0: Le son arrive de 5, VTZ 2-5, VTZ 2-5.
1: 14-3.

0: 978-978-1857.
1: Juste 57, 10-1.
0: 978 au 18-57. Ce serait quoi ton 10-20?

0: dans le lac des deux montagnes, voué HD43.
1: Est-ce que tu peux faire un 10-23 avec le 5-1-4-2-4-7-1-0-1-0?
0: Juste 57, 10-4.

0: Central 226. 226 central 226.
1: 14 plus 226.

0: 400 km de la centrale, 1025 qui verront comme un mandou.
1: 425
2: et 450, 9050.
1: 9050 de
2: quoi? On parle de 9050 pour la suite de l'intervention, on va basculer sur la répartition.
1: 9050 de 4.

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0: 55.
1: Central, le 205.
0: Le 105 central, le 205 et le 5.

0: De San Francisco, 1. San
1: Francisco, 57, vous répondez au 1001-1001, boulevard Cremazie Est, transversale de la rue Saint-Hubert. Répondez pour une attente en opération zone 1, 1040 à l'arme provinciale pour le collège André Gresset, dans la convention 37-30, catégorie 4, commandement 3.
0: 237-10-4.
1: 14h29-237.

0: Après le 137, pour les 1090, c'est 12, près du 137 PC, activez les répéteurs.
1: 14h32, 137.

0: Это не сам фейс, сам фейс.
1: Central 4960, Sherbrooke West, vous répondez, vous courez à l'arme en opération 1046 CAQ, 1044, catégorie 4.

0: des françaises de 17, bâtiment de cul, 3 étages en apparence, 4 centres de communication, BPC.
1: 14h34-76, vous avez en présence d'un plancier de TGH 76-129.

0: 416, c'est ça?
1: Centrale 4076, le bouton d'urgence du 276-3 a été activé.
0: Je vais rentrer, je vous reviens.

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0: Casier 33 central, je vous confirme, c'est une erreur de manipulation pour le 276-3.
1: 14h35 pour le 9073.
2: Centrale 215, vous répondez au 9166, 9166, boulevard Billot, intersection du boulevard des Grandes Prairies, du boulevard Couture, pour une alarme en opération zone 8, juste 44 pour une compagnie à numéro, Kitler 3, commandement 5. C'est 235, 235, 235.

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1: J'entends 4076, le bouton d'urgence du 273-3 actionné à nouveau.
0: Qu'est-ce qu'ils sont très rentables, je confirme qu'il s'agit d'une erreur de manipulation. Et pour le 4160, que Richard vous fait, à l'exception d'une unité de caser en 76, 10-22 pour un système déclenché, mais, rien.

0: 421 et 430, le 91-66 Boulevard Viau, à l'exception du 221 et 421, pour une nuque de gicleur qui a été accrochée sur une boîte.
1: 755-421.

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1: Après, je suis rendu dans le jeu parce que vous activez votre RV.
2: Je suis en 218, je suis en 218.

0: Sunset.
1: South Ranger Sunset Sunset.
0: South Ranger Sunset, le PC demande un 10-30 non urgent pour accumulation de débris au troisième étage qui bloque l'accès aux toits.

0: Centrale 222, vous répondez au 5920-5920, rue Bélanger, transversale boulevard Lacordaire et rue de Choisy. Répondez pour un incendie, possiblement à l'intérieur ou à l'extérieur. Les infos n'étaient pas claires. Juste 40 cellulaires, catégorie 2, commandement 4.
1: Centrale 222 PC, le 4022 au communication, le 222 à l'accès sur la rue.
0: 15h05-222.

0: 280.
1: Pour des prises électriques devenues noires et qui ont des flammes électriques,

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0: 205 Central.
1: Central 205.
0: 205 Central pour le 827 avenue du Lutte Est, à l'exception du 205 pour un suppresseur en fonction 202.
1: 15 9 205.
0: Le 105 central, le 205 et le 105, on débarque en 11.
1: 15 9 205.

0: Nouvelle centrale pour le 59-5. Les Bélanger, on demande les distances sur place pour la vérification d'un ampli électrique.
1: 15-9-4-8-2. Centrale 4-8-2, si la demande est urgente ou non urgente, vous allez les attendre sur place.

0: Centrale 234.
1: Centrale 234.
0: Centrale 234 pour l'intervention Maisonneuve Oxford à la réception 234. Pour des tapons d'enfeu 1022.
1: 15-18-234.

0: de Saint-Vincent Saint-Paul.
1: Ça, les
0: 200, 233
1: 233, 227. Et 233, 233.

0: Il vient de partir à le 237 va être de 5.
1: 253, 237.

0: 212 la central.
1: Atrás de eso, le estoy usando.
0: 212 la central, pour la fin de la 23 rue qui est à la brèche. Le 212 est 17 PC et la balle.
1: Exactement, 212.

0: Affirmative, sir.
1: Responsable, sir.

Il y a un soin qui nous dit que dans la gare Exo, pour les détails pour le patient.

0: Kamu rasakan?
1: De sa carrière, les trompettes sont à proximité de l'endroit. Maintenant, nous informer là, si vous trouvez station. La station. Les 21 centrales, les 8460, Luc et Laurent, ils disent 7, le bâtiment résidentiel de 3 étages, derrière un parent, le 21 PC à qui ils sont arrivés. Prochain 4000 au camp.

214-113, ça va être un 12-12 à l'exception du 214 pour une alarme déclenchée par de la fumée de cuisson.

216 au central, pour l'intersection Sherbrooke et Émile Duployé à l'exception du 216 pour un accident sur la route 222 et vers matériel seulement.

0: à travers 273. J'avais un numéro d'appartement pour l'intervention.
1: En tout cas, 273, les
0: 34 sont en rappel
1: pour avoir plus d'entrées. Mais quelqu'un vous attend à l'entrée.
0: 173, 24.

de l'évacuation centrale pour le 84-60 du Pré-Lorrain. On remet le bâtiment à Mme Francesca Sacco, 514-814-0427. Et le 221 et 25 qui va avoir commandement 5.

0: 251 au central, 622 allez, 32-151 pour un feu de déchets et pain à notre arrivée.
1: 13 avril pour le 251.

0: Bienvenue sur le Marachien avec Christian de Jessica pour un choc manuel avec la chaîne Mathieu-Zemann, le 4.22.
1: Bonjour, Fred de Charles-Anne.

0: Conseil Central.
1: Central 2, Centre Interférimatrice 10-3.
0: Centre 10-4, 10-3.
1: Ça va, 31 décembre.

0: Deux cent soixante-cinq centrales.
1: Centrales,
0: 265 centrales. 265 centrales. Pour le 1011, nous avons 5 coups. 265 et 10, 265
1: pieces. 163, 265.

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0: 3.
1: 3262 pour la route transcanadienne, noté du terminal 11 Echo 1 Foxtrot. Les soins de l'avancée sont également dans le 16.
0: 262-17.
1: 1346-262.

0: Loser, vi snakker om Loser. Ja.
1: Le 242, vous répondez le pont Éric Martin. Pour un sauvetage nautique, un bateau d'électron 17 pieds orange et noir qui coule avec des personnes à bord de différentes lignes côtières, c'est sur ton nom 3.
0: 242, je
1: t'appelle. 242, 242.

0: 387.
1: Enfer
0: le 187. Enfer le 187, là, je suis le 187 sur l'intervention, Mathieu.
1: 16h49, 187.

0: hold it for you.
1: Intervention de 3 42 BC, 39 de BC et sur le pont de la 15 et niveau de l'Orgoin.

Jeff Novak, Jeff Novak. Centrale, le 9166 Boulevard Viau, à l'exception du 421, pour des travaux sur le système de chaleur. Désolé.

242, sans problème. 242, centrale, pour l'intervention de l'électrique à l'exception de 242, 442, 514, 835, 133, pour deux personnes prises sur un bateau de 22.

0: Central 210.
1: Central 214, 10-5, numéro 44.
2: 211, 214.

c'est dans la 219 pour informer visite 34. Il y aura un changement d'adresse. Ça serait dans le parc en face du 1681 Alexandre-Lefebvre.

0: There's also some claims of ça.
1: Alors, 165, vous répondez 1011-1011, pour mon chef Tchenko. Mais quand c'est qu'on a vu Bordeaux, une chose qui brûle sur un balcon, à la porte de l'appartement 106 au premier étage, j'ai dit 40 cellulaires, qu'est-ce qu'il y a, 3 comptes ou 4?
0: South
1: South Point, this gap. 77, 265.

0: Total pour le 6, 11, pour le marché de Chico. À l'exception du 2565 pour un semi de 7 en feu, déjà en fin de taille.
1: 1622. Total, 2565.

0: c'est 162 centrales.
1: Centrale
0: 262 centrale, on vient juste de faire le tour du stationnement de Jean-Denis. Il n'y a pas de fumée ni personne qui nous fait signe. Est-ce que vous auriez plus d'informations sur la localisation du feu de joie du pays?

0: 272, hein?
1: Central, aucune réponse lors du rappel auprès du 40.
0: 272 Central, le code va être 19, nous avons aucun signe de
1: carbonisation de l'autre. Central 262, étant donné que nous avons un 1040, on peut y mettre un 1022 pour tous.
0: 262 centrales, plus 22 pour tout le salon.
1: 726,
0: 262. Centrale, 465, on est plus 5, il est 11, commandement 4.
2: 726, 465.

0: 2 chances sur 13.
1: Sans 272 et 5 ouverts, on commence.
2: 7 h 27, 272.

0: 둘, 3회, 둘, 4가.
1: 4가, 둘, 3, 둘, 3, 둘.
0: 13-23-31, on est juste, c'est une protection de l'entrée, et des enjeux, et plus d'impôts sur les patients.

0: l'entente 222, urgence santé, indique, selon les 1035, les policiers seraient à côté du Starbucks.
1: 222, encore 24, on est 17.

0: 242, vous répondez 11920-1920, rue Grenet, vers la rue Michel-Sarrazin, et rue de Louisbourg, vous reposez une alarme en opération. Monsieur 40, même adresse à l'appartement 501-501, 1744, 743, commandement 4.
1: Deux cent quarante-deux de quatre.

0: 242 120.
1: Attends, 37, 242.

214 PC, arrivé à activer, prochain 400 au communication.

0: 5500 Central.
1: À l'exception
0: 442, 442, pour un avertisseur de fumée déclenchée par la fumée de cigarette 22.
1: 442, 442.

0: 442 central.
1: Entrave 433, donc à la jonction de Toro, c'est-à-dire à la de la Guerre. On n'a toujours aucun sujet d'accident, mais vous pouvez le détail.

0: Alors, on va être 10-5, le patient quitte les lieux. Mais le 10-5 sur 17 à l'instant, on va se discuter avec eux.
1: 7h57, 205.
0: 207 central, à l'exception du 207 pour des vérifications du 22.

0: 24.
1: Après 2023, vous voyez avoir un jour de l'espoir des
2: Je suis tard, 2023.

0: 2033.
1: 132 2033.
0: 132 2033 avec le service 2063 pour un feu payé dans une plateforme. 22

0: Lieutenant 227 en Alpha.
1: Centrale
0: 2-66 centrale, temps de note 10.9 confirmé, rigidité cadavérique, aucune manœuvre en cours.
1: 18h3-266.

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1: Pour le 2591 rue Davidson, 258 et 17 bâtiments résidentiels, 3 étages détachés, secteur 2. Il n'y a rien d'apparent, le 258 par le PC, le 448 est aux communications. J'active mon répondant.
2: 611 à 248.

0: Le 29 avec 8.
1: 814-209.

0: Pour un système de rame déclenché par un poste manuel, c'est Manager's Masses 22.
1: That's just like 8-5-4-6.

0: 429 au Centre-Val, 425 vers Hong Kong-Mont-Roi.
1: 429 au Centre-Val, pour le passement coin 7e et Saint-Joseph, à l'exception du 229-429, pour un avertisseur de fumée en opération 10-22.
2: 116-429, est-ce que vous avez une DNA présente à rendre pour le déclenchement de l'avertisseur?
1: Au central, c'est pour un avertisseur local, il n'y a pas d'alarme en fonction. Pas de panneau d'alarme.
2: 18h17, 89.

0: 5775.
1: Par le 270, vous répondez 5775, 5775 du bois Cavendish. Précision, on a l'avenue de l'avenue. Et de chemin qui est there. Avant l'opération, on a zone 1. Ainsi que supervision, j'éclaire la zone 3. 40 PW Prodec pour Excelsior Appartement. 44. On va être présent dans le plan 7 VGH 78 331 4 4 3.

0: 125,
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0: Stava operando San Marco. Ça fera le 200 dans la tête, ça va de dépêcher une autre unité pour l'appel sur Berry. Nous allons être de faux pour cet appel. Nous avons les clés de l'ambulance. Dernier appel dans le 200 dans la tête.
1: Le prochain véhicule évaluation sur la communication, le RV d'actu.
2: 270
1: au central, j'ai écrit un appel pour une branche d'arbre qui aurait tombé dans la rue. En face du 5581 boulevard Cavendish.
3: Central, c'est le 468-5824-38 avec cette tour du 478-1022 pour un freezer bloqué.
2: 828-1066.
0: On va assumer les camps.
2: 10 à 28, 446.

0: 51 5 ground to us.
1: Parce
0: qu'on est 55 ans. 455 ans, pour le 10 de la triade, 17, la tribune commerciale, 5 apparents, 455 EPC et communication.
1: J'ai pas venu à 455.

0: position?
1: 128-250.
0: 43-57,
1: 28-7, 28-7,

0: 251 Queen Mary, 6 Corée de Paris, 204 policiers. Arrivée actuelle, actuelle à l'arrivée de 734.
1: 240, 204.

0: 231-233,
1: le répéteur est non requis pour un appel mineur.
2: 233-233.
0: 233-233.
2: 254-233-217, j'active ma rue.

0: Ça va bien, 563.
1: 734 à 30. 733, alors, on va faire tout le GH. On va demander deux chats supplémentaires, un total de 4. Deux bandes de compression supplémentaires et
0: une chaîne 5. 133, vous demandez deux chiffres supplémentaires, vous allez trois, vous en demandez trois supplémentaires.
1: Est-ce que vous avez eu la commande de compléter l'interruption?
0: Enfin, le 133 négatif.
1: Ok, on va compléter l'interruption et on va demander les deux chefs supplémentaires pour un total de 4, les deux bandes de communication. Ici, quel est le 5?
0: 134-133.
1: Le 51-70, Queen Mary, à l'exception du 204-734, pour un système d'alarme défectueux 10-22.

0: Que tem que rentrer de fin pour le 31.
1: Ça fait que 58, donc vos deux groupes de com supplémentaires, ça va être 7 et 8. Assurez-vous que chacun des groupes aura arrivé d'activer.
0: Ça fait que rentrer de fin pour la 37 et 8, ça va être arrivé pour chacun.
1: 136, on va baisser Cavendish.

0: Des Kevin News de ça.
1: On parle PC Kevin News, commandant de l'unité Rigway de 274. C'est pas 37, 446, et on va faire le 274-1024 pour Rick.
2: 274-1024.
1: 5 Cantal, 2 5 numéro commandement d'eau. C'est pas 37, 274.

0: Ça prend le PC Cabinet. Je peux vous nous confirmer la présence du 478?
1: 478, c'est pas sur les deux pour l'instant, mais je ne vois pas, je vais aussi le chercher. Merci.
0: Ça prend le PC Cabinet. Je vais te dire soit 8, 17.

0: 55.
1: Parfait, le visiteur. 450.
0: Pour la pièce de la triade, 18.

0: Et 424 à Centrale.
1: Centrale 284.
0: Allô, Kevin Dish, à l'écoute du 87 pour une branche d'arbre tombée dans la rue, 10-22.
1: 241-87.

0: Newman, ça va être 1022. Pour le 233 et le 433. Excusez-moi, à l'exception du 233 et 433 pour une personne qui a pris dans un ascenseur qui a été dégagé.
1: 18h41, 433.
2: Communication, Cavendish, à la centrale, le code est 10 plus 8.
1: 142, PC Cavendish.

455 dans ça. Pour le test de la prière de l'expérience de 254 et 455, pour un système d'alarme d'effecture 202.

0: 250, c'est 4.
1: 244, 250.
2: Central 234, droite 25, dans le 5 pour voir.
3: 244, 237.

0: Encore 250.
1: Entre le 200,
0: 250. Entre 250 pour le 34 compte de belle chasse de 250 et 17 pour un bâtiment municipal complexe sportif. Rien d'apparent, 250 BC, RVXB 450 au gros.

chambre avec cette réponse du 276 pour une toilette. J'ai débordé qui a déclenché un 140-122. On va être présent et qu'on y va.

0: 5274. 5274 à l'exception 223 pour la vérification, plus 22.
1: 251, 223.

0: Êtes-vous pour le numéro de l'appartement?
1: On a une ferme de ventilation, c'est le 29.

0: Pascal, pour le 51-65, vous allez venir à Derek. Le 22.
1: 59-66. C'est 59-66.

0: 764, descends.
1: Transversal le 764, vous répondez 4610, le 610 avenue Walkley, transversal avenue Summerled, rue de Terrebonne, pour une alarme en opération audible à l'extérieur de l'adresse, mais provient peut-être du 4615 Walkley. Une priorité 3, commandement 4.
0: La réaction grise devant le 23-38 canal, le 225 ne restera pas sur les lieux.
2: Azure 5, 225.

0: Hello,
1: PC Kevin Dish from another KMT. I see I do go wait in the response, yep.
0: Merci à pour les deux sur la carte qui va les
1: écrans. 5 PC Kevin Dish, en parlant aux 204, 204 pour décontamination.

0: 625 central, 10-5, on est back, comment on imagine?
1: On parle de 204 de l'unité alignée à la décontamination.
0: 204, 204.

0: 734 en table. 734 en table, c'est le 4610 Walkley à l'exception du 734 pour un interrupteur de chemin en opération à l'extérieur du frontement d'une 22.
1: 710, 734.

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0: Like, I don't want to have it out. Fait que la centrale, le 5775 Cavendish, va prendre 1042, une personne à relocaliser.
1: 9h25, 143.

0: 249,
1: vous répondez 232, 232, rue Chabanel-Ouest, transversant la rue Meunier et la rue de l'Esplanade. Vous répondez pour un alarme en opération dans tout le bâtiment, 1040 cellulaire, 1044, catégorie 3, commandement 4.
0: 249, de Jet.
1: Ça va avoir 27, 249.
2: La 43 centrale, vous pouvez libérer la bande 7 et 8. On va regarder juste la 3.

0: 449.
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0: Dans le 249.
1: Je vais prendre un compte de voir comment manquer.
2: Ça va être 35. 249.

0: L'intervention de sécurité sur la voie d'accès située à l'arrière-pensement, faisant un garage souterrain en dessous de la voie d'accès, dont la dalle de béton ne peut supporter les poids des véhicules lourds, bâtiment numéro 20523.
1: C'est pas tout cher, c'est pas
0: mal. C'est pas mal, 36%.

0: 58 heures.
1: Dans le 258, vous êtes l'unité Rick sur l'intervention sur Ronnie Mead.
0: 258, 10-4 pour l'unité Rick.
1: 9h38, 258.

0: 134,
1: le 6432, Sherbrooke-Ouest, à l'exception du 2103-734, l'avertisseur de fumée en opération 1022. C'est défectueux, 1022.
0: 145,
1: 734.

0: I've had this, sir.
1: Je vais faire un peu de temps.

0: Quelle année, ça?
1: Ah, 420, c'est possible d'avoir un code?
0: 513, 18.
1: 950, 420.

0: หายใจสักพักครับ
1: Focus on gas cooler. Bring up the 2017 edition of the summer system gas cooler. Madam, the system was accurate in my business to me.
2: Mais d'or, c'est un gars qui allume des pompes pour prendre le BR.
0: Bon, ça va être un gars qui revient avec l'info.
2: Mais d'or, un gars qui revient.
3: Tu veux pas un gars? Sur la centrale, 750, contre la place d'armes, et que c'est 2 20 pour un système d'armes défectueux de 22.